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1: Hola y saludos a todos.
2: Bonjour tout le monde.
3: Hello from the children of planet Earth.